Oui, c'était bien, tu étais contente. Oui, dis-moi, qu'est-ce que tu pensais? Rien.